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Ça c'est pas mal quoi, mais pour l'instant c'est moins bien que samedi dernier quoi. Ah. Non mais c'est vrai, non c'est vrai. Là, pour l'instant il y a disons une personne sur quatre qui manifeste. Hein? Alors, et ouais, je vais faire un autre morceau. Et si vous réagissez vraiment fort, que les élites tombent par terre à ce moment-là, je gagne. Ok?

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